0: On a 22 aujourd'hui, mais avant, c'est la dernière météo pour vous de 2 heures du mois. Est-ce que vous avez besoin?
1: Oui,
0: c'est ça. C'est ça, copie? Alors, tout doit rester à 2 heures du mois d'une façon automatisée. Les vents sont 250 à 4. Visitez un 8e de mille dans la Bicette et Couillard. Visibilité verticale 2 sentiers, température 1, point de rosée 1, altimètre 2,9,6,3.
1: C'est copié avec 2,9,3, température 2,02, merci beaucoup.

0: Victoire, France 59 novembre lourd, 370.
1: La France 59 novembre lourd, pas de moyen, mon France.

0: Thunderbird 202, Medevac, lorsque près du 102, niveau 22, 9-0.
1: Descends 2-0, Thunderbird 202, Medevac.
0: Thunderbird 202, Medevac, 22, contactez le centre de Montréal, c'est 132.1. 132, 10 matin, 3.
1: 3-2-1, bonne soirée. Allô.

0: Montréal, Canada 332.
1: Allez-y.
0: Ouais, juste pour votre application, on peut ralentir dans encore 15 minutes si vous avez besoin.
1: Canada 332, oui, ça aiderait. Ça fait maximum 3 ou moins, c'est maximum 2 ou moins.
0: Ça serait un peu moins que ça, juste un instant. On peut vous donner MAC 69 moins proche, Canada 332.
1: OK, à Canada 332, on peut
0: vous donner MAC. Excellent, 69 moins, Canada 332.
2: Thank you.

0: Québec 20 000 évacs, Montréal.
1: Québec 20 000 évacs.
0: Québec 20 000 évacs, vous pouvez peut-être contacter votre dispatch. Je crois qu'ils aimeraient que vous alliez à Rouen.
1: Oui, on est loin un peu, mais si c'est ça qu'ils veulent, on peut se procéder là.
0: Québec 20 000 évacs, Roger, attendez.

0: Et Québec 20, Bélévin, vous êtes là pour votre position présente direct à l'aéroport de Rouen, virage à gauche, droite, à l'avenir.
1: Québec 2-0-1-20, quand ça vous dit présente position de Québec Rouen et confirmé virage par la gauche à trouver.
0: Québec 20, Bélévin, virage à votre position gauche ou droite.
1: OK, virage à notre situation, Québec 20, Bélévin.
0: À tout.

0: Charles, bonsoir. France 020 Lourdes, 360.
1: France 020 Lourdes, France de Montréal 22, bonsoir.

0: Canada 417, Montréal.
1: Allez-y, 417.
0: Oui, Canada 417, j'aurais besoin de votre aide pour tester pour donner une séquence. Si vous pouvez aller sur séquence 1-1-8-7-7, s'il vous plaît. C'est pas de responsable sur la présence.
1: 1-1-8-9-7, on a fait ça.
0: Canada 417, Roger, comment vous recevez-vous?
2: On est 5-3.
0: Air Canada 417, je testerai ça mes relèves sur cette fréquence, comment vous recevez-vous?
2: On vous reçoit 5-5 aussi.
0: Roger, merci beaucoup pour votre aide. Air Canada 417, c'est retourné sur un 3-3-7.
1: Canada 3-7 de retour sur 3-3-9-7.
0: Canada 3-7, à jamais encore.

0: Air Canada 3 1 7, allez-y.
1: Air Canada 3 1 7, montez-vous de votre poste 0. Air Canada 3 1 7, montez-vous de votre poste 0. Air Canada 3 1 7.

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0: Montréal, bonjour, Air France 8-4 Echo, lourd, numéro 360.
1: Air France 8-4 Echo.

0: Nord 942, contactez centre d'Edmonton, 134 décimal 62. Comprends?
1: Avec Edmonton, 134-62, le Nord 942, bonne journée.
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3: Montréal, bonjour, Air France 22 Juliet, flight level 360.
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0: Volkswagen 452, vous comptez sur moi maintenant pour 3322, être déçu pour cette fréquence.
1: Volkswagen
0: 350, 3322. Volkswagen 350, vous avez.

0: Contrôleur France 98 Golf, bonjour, niveau 380 sur Yankee Victor Oscar.
1: France 98 Golf.

0: 133 Heavy, flight level 360.
1: American 133 Heavy, Montreal Center, roger.
2: Montréal, contrôle Air France 24, X-ray lourd, bonjour. Niveau 340.
1: Air France 24, X-ray lourd, centre de Montréal, bonjour.
2: Est-ce que le 360 serait disponible pour nous, s'il vous plaît, 24 X-ray?
1: Air France 24 X-ray, montée niveau 360.
2: Montée au niveau 360, Air France 24 X-ray lourd, merci.
1: Roger.

0: Bonjour Canada 5 Lourdes, c'est niveau 300.
1: Air Canada 5 Lourdes, c'est de Montréal, bonjour.
0: Bonjour, CNA 0906 Heavy, maintenant 300, bonjour.
1: CNA 0902 Heavy, Montreal Center, bonjour.

0: 3-7-3-4-0.
1: Air Canada 373, Montreal Center, bonjour.
0: Bonjour, je suis en train de 40.
1: Ok, parfait, donc on fait en français.

0: D'aller 2-3-6 Alpha Heavy au niveau 380.
1: D'aller 2-3-6 Alpha Lourdes, centre de Montréal 22, bonjour.

0: Elle est là en 943. Avez-vous la météo de 9002 pour Val d'Or?
1: C'est bon, on l'a déjà fait un extrait dans 943.
0: Elle est là en 943, monsieur.

0: est dans la classe 3, contactez-moi maintenant sur 1-2-0-7-2-120-72.
1: Bonjour à nous 351,
0: nous vous retrouvons. 351, centre de Montréal-Mathieu, bonjour.

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Je peux pas contacter le chef dans le magasin de maintenance pour un 2-7 qui est marqué, au revoir.

0: Bill, bonjour, Seabird 243 Heavy, flight level 380.
1: Seabird 243 Heavy, Michelle Fernando.
2: Bonjour, Inuit 721, droit
1: 0. Inuit 721, bonjour, bonjour.

0: Il doit être 05 dans le Montréal. Bonjour, montez niveau de vol 35.
1: Bonjour,

0: Central Boulevard, Grand Désert.
1: Afternoon, Astro 37, prends-moi un bonjour. Tracé direct, it's in, en route.
0: On s'en route avec it's in, Afternoon, Astro 37.
1: Canada 337, montez-nous en mode 347.
0: Commandez-vous le vol pour Canada 337.